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1: Relance de l'Est de Montréal, un investissement de 123 millions de dollars. Accord Canada-États-Unis-Mexique, Ottawa attend la décision de Washington. Demain, 1er juillet, fête nationale, ce qui est ouvert et fermé au Québec. À Monaco, un attentat contre un oligarque ukrainien. Et à la Coupe du monde de soccer, le Canada affrontera le Maroc dimanche. D'autres nouvelles dans une trentaine de minutes.

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1: Pour le Grand Montréal, Environnement Canada a émis un avertissement de chaleur intense. Aujourd'hui, alternance de soleil et de nuages avec 60 % de probabilité d'averse avec un risque d'un orage en après-midi. Des vents à 20 km/h en mi-journée, des maximums de 30 degrés, un humidex à 34. Ce soir et cette nuit, nuageux avec 60 % de probabilité d'averse et un risque d'orage, un minimum de 24. Demain, mercredi, alternance de soleil et de nuages, 40 % de probabilité d'averse, risque d'orage à nouveau. Des vents à 20 km/h, des rafales à 40 le matin, un maximum de 33, un humidex à 44. Et pour jeudi, alternance de soleil et de nuages, 60 % de probabilité d'averse, un maximum de 31. Pour Québec et le bas du fleuve, on a un ciel variable, maximum de 27, un humidex à 32. Ce soir et cette nuit, des averses avec risque d'un orage tard ce soir ou au cours de la nuit, un minimum de 19. Demain, mercredi, alternance de soleil et de nuages, 40 % de probabilité d'averse, un risque d'orage en après-midi également. Des vents à 20 km/h en mi-journée, maximum 26, humidex à 37. Et pour jeudi, des nuages, 60 % de probabilité d'averse, un maximum de 28. 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CNV Météo, à la 30e minute de l'heure.

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1: Aujourd'hui, mardi 30 juin, bonne fin de journée, mesdames, messieurs. Voici vos informations. Afin d'accélérer la relance de l'Est de Montréal, la ministre de l'Économie, Christine Fréchette, a annoncé un investissement de 123 millions de dollars destiné au secteur industriel de l'Est de la métropole. Investissement Québec fera l'acquisition de terrains industriels totalisant 7 millions de pieds carrés, autrefois propriété de la compagnie pétrolière Imperial, pour les transférer à la Société de mise en valeur des terrains de l'Est de Montréal. Les sommes serviront à acquérir, décontaminer et réaménager ces terrains afin d'attirer de nouveaux investisseurs privés et de créer des emplois. Ce projet s'inscrit dans une promesse de longue date de la Coalition Avenir Québec qui fait de la relance de ce secteur industriel un engagement récurrent depuis plusieurs campagnes électorales. La première ministre, Christine Fréchette, a expliqué que les nombreuses négociations justifient le temps nécessaire avant d'en arriver à cette annonce.
2: Ben, d'une part, il fallait que l'entreprise veuille vendre. À partir de 1988, là, ça a vraiment été fermé. Mais déjà, il y avait plus d'activité depuis 1982, je crois. Pendant longtemps, l'entreprise n'avait tout simplement pas mis en vente ces terrains-là. Donc, ils étaient clôturés et ça nous amène au jour J d'aujourd'hui.
1: Une échéance importante de l'accord Canada-États-Unis-Mexique arrive cette semaine. En fait, c'est demain. Mais Washington continue de maintenir la pression sur les partenaires commerciaux. Les États-Unis doivent informer officiellement le Canada et le Mexique de leurs intentions concernant l'avenir de l'accord, mais tout indique qu'ils laisseront passer l'échéance du 1er juillet sans confirmer son renouvellement. Ottawa et Mexico souhaitent plutôt prolonger l'entente pour une nouvelle période de 16 ans. Le premier ministre Mark Carney affirme que le Canada demeure déterminé à préserver un accord stable qui protège les intérêts économiques des trois pays.
3: Nous sommes contents avec le statu quo par rapport à une mauvaise accord. Cela dit, c'est une priorité d'atteindre une mise à jour. C'est plus correct parce que c'est impossible avec le processus américain d'avoir une nouvelle accord sans l'approbation du Congrès.
1: À l'occasion de la fête du Canada et de la traditionnelle journée des déménagements, demain, plusieurs services modifieront leurs activités au Québec. Certaines succursales de la SAQ seront ouvertes, tandis que les épiceries, dépanneurs, pharmacies et restaurants accueilleront normalement leur clientèle. La Société de transport de Montréal offrira un horaire du dimanche. En revanche, les centres commerciaux, les banques, les caisses, les succursales de la SQDC, ainsi que les établissements de bibliothèques et archives nationales du Québec seront fermés. Aux États-Unis, la Cour suprême a infligé un revers important à Donald Trump en rejetant sa tentative de mettre fin au droit de sol, qui accorde automatiquement la citoyenneté américaine à toute personne née sur le territoire, peu importe le statut migratoire de ses parents. Trois juges conservateurs, dont le président de la Cour, se sont joints aux trois juges progressistes pour invalider le décret signé par Donald Trump à son retour à la Maison-Blanche. Dans une autre décision, la Cour suprême a également confirmé que tous les États peuvent maintenant exclure les athlètes transgenres des compétitions sportives féminines dans les écoles et les universités, une victoire importante pour les conservateurs sur cet enjeu hautement controversé. À Monaco, les autorités poursuivent leur enquête après l'explosion d'un engin qui a blessé un oligarque ukrainien, son épouse et leur jeune fils. Le procureur général affirme que le suspect aurait agi seul et qu'il est toujours en fuite. Une enquête pour tentative de meurtre a été ouverte, mais les autorités ne considèrent pas pour le moment qu'il s'agit d'un acte terroriste. 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
3: D'abord à la Coupe du Monde, le prochain adversaire du Canada en huitième de finale sera le Maroc. Les Marocains ont éliminé les Pays-Bas hier soir en s'imposant 3-2 lors de la séance de tirs au but après un verdict nul de 1-1. Le Maroc, demi-finaliste de la Coupe du Monde de 2022 au Qatar après avoir notamment battu le Canada en phase de groupe, présentera une formation expérimentée dirigée par le gardien Yacine Bounou, natif de Montréal et considéré comme l'un des meilleurs gardiens au monde. Le Maroc occupe actuellement le 6e rang mondial contre le 30e pour le Canada. Les Canadiens tenteront néanmoins de créer la surprise comme l'a fait le Paraguay en éliminant l'Allemagne au tir au but. Au tennis, septuple champion de Wimbledon, Novak Djokovic a remporté son match de premier tour hier en battant le Chinois Wu Yibing en quatre manches de 6-4, 5-7, 6-4 et 6-4. Le Serbe de 39 ans poursuit sa quête d'un 25e titre du Grand Chelem, ce qui constituerait un record absolu. Il affrontera au deuxième tour le Grec Stefano Tsitsipas, ancien troisième joueur mondial et double finaliste en tournoi majeur. De son côté, le numéro 1 mondial et champion en titre, l'Italien Yannick Sinner, a dû batailler ferme avant de vaincre le Serbe Miomir Kecmanovic en cinq manches. Rappelons également la victoire hier du Québécois Félix Auger-Aliassime, troisième tête de série lors de son entrée en scène. Pour la première fois depuis 2018, aucun cycliste québécois ne prendra part au Tour de France qui s'élancera samedi de Barcelone. Hugo Hull a choisi de concentrer sa préparation en vue des championnats du monde qui auront lieu à Montréal en septembre et participera plutôt au Tour d'Espagne. Guillaume Boivin est quant à lui absent en raison d'une blessure, tandis que Michael Woods ne figure pas non plus sur la liste des partants. À seulement que 27 ans, le Slovène Tadej Pogačar amorce l'épreuve comme grand favori et tentera de décrocher une cinquième victoire au Tour de France. Son principal rival devrait une fois de plus être le Danois Jonas Vingegaard. Les patineurs russes pourront participer aux championnats du monde ainsi qu'aux épreuves du Grand Prix la saison prochaine sous bannière neutre. L'Union internationale de patinage a annoncé aujourd'hui la levée de l'interdiction imposée depuis février 2022 aux athlètes russes et biélorusses à la suite de l'invasion de l'Ukraine. Enfin, après avoir retrouvé la victoire hier, les Blue Jays de Toronto poursuivent leur série contre les Mets de New York ce soir à domicile. Nolan McLean sera le lanceur partant des Mets, tandis que Kevin Gausman obtiendra le départ pour les Jays. CNV Sport, à la première minute de l'heure.

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1: Relance de l'Est de Montréal, un investissement de 123 millions de dollars. Accord Canada-États-Unis-Mexique, Ottawa attend la décision de Washington. Demain, 1er juillet, fête nationale, ce qui est ouvert et fermé au Québec. À Monaco, un attentat contre un oligarque ukrainien. Et à la Coupe du monde de soccer, le Canada affrontera le Maroc dimanche. D'autres nouvelles dans une trentaine de minutes.
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0: 1974, Nixon destitué. Les fermiers désespérés. Et les Québécois, insatisfaits. 1974, c'est aussi Robert Charlebois. Beau dommage. Et Harmonium.
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